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0: Vamos.
1: ¿Dónde está el conde Duque? Es en la calle Cería.

0: Après, par contre...
1: Reçu hier à 2h31.
2: Ben, espèce de petit con, là. Non, mais viens bourrer mon bias, hein. Putain. J'ai cherché ma bouteille d'eau, j'ai trempé sur... des petites de frites, des gobelets, des serviettes mouillées. Bien. Eh ben, putain, on n'est pas rendu avec une équipe de bonheur, hein. 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

0: Cette semaine, Solenoid enfourche son vélo imaginaire et consacre sa grande boucle 68 à une traversée entièrement française. Une émission 100% hexagonale, mais pas vraiment bleu-blanc-rouge façon défilé officiel. Ici, pas de peloton discipliné, pas de maillot jaune, pas de voiture suiveuse. Le parcours se fait par les chemins de traverse avec des artistes qui préfèrent les échappées sonores aux lignes droites de la grande industrie musicale. De Paris à Lille, de Castres à Strasbourg, en passant par le Grand Est, cette nouvelle étape relie 8 projets français qui dessinent chacun à leur manière une autre carte de la création musicale actuelle. Au programme, électronique artisanale, pop oblique, ambiante rêveuse, folk nocturne, orgue électroacoustique, bande originale intimiste, chansons mutantes et paysages intérieurs. Une sélection qui montre que la scène française ne manque ni de relief, ni de virage, ni de grimpeurs solitaires. Elle avance parfois sans équipe, sans sponsor, mais avec une belle capacité à sortir du cadre. Cette étape, direction Paris dans l'univers de Stéphane Laporte, connu aussi sous le nom de Domotique, avec les derniers volumes de sa série Fourrure Sounds, paru en double cassette sur le label rouennais Astra Solaria. Un album enregistré de nuit sur 4 pistes entre machines analogiques, échos cabossés, petites pulsations électriques et rêves domestiques légèrement hantés. Départ donc de cette grande boucle 68 avec Stéphane Laporte, une échappée électronique en appartement, mais avec suffisamment de relief pour faire chauffer les mollets de l'imaginaire.
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Vous êtes toujours à l'écoute de Solénoïde pour cette 68e étape de notre grande boucle radiovisuelle, une émission qui traverse en diagonale le panorama musical hexagonal. Nous venons d'entendre Missing Waves avec un extrait de leur dernier album, Since. 8 ans après Post-Crash, le duo formé par Marie-Catherine Mossé et Daniel Palomo Vinuesa poursuit son exploration d'une pop libre, sensible et très ouvragée entre voix, clavier, électronique, jazz oblique et souvenirs phosphorescents. Un disque né dans le sillage d'un crash informatique, mais qui prouve une chose: quand l'ordinateur tombe en panne, l'imagination, elle, peut encore redémarrer. On poursuit maintenant notre route dans la région parisienne avec Alexandre Navarro. Son dernier album, intitulé Naviguer le rêve, prolonge une traversée intérieure faite de nappes lumineuses, de grains électroniques, de paysages mentaux et de dérives presque spirituelles. Dans notre étape de cette semaine, pas besoin de GPS, chez Alexandre Navarro, c'est le rêve qui tient le guidon. Alexandre Navarro dans Solénoïde avec 2 extraits de son album Naviguer le rêve.

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Dans cette grande boucle 68 de Solenoid, nous venons d'entendre Philippe Deschamps alias Philippe D avec deux courts extraits de la bande originale de Cœur perdu, le court-métrage de Frédéric Lavigne, deux miniatures pour piano et cordes construites comme deux mouvements en miroir, une musique minimaliste, intime, presque suspendue, qui accompagne une histoire de mémoire, d'absence et de pardon située à Paris en 1992. Le film a notamment circulé dans plusieurs festivals, dont Premier Plan d'Angers, Cabourg et Côté-Court, preuve qu'en moins de 3 minutes, on peut parfois raconter plus qu'un long discours et surtout sans faire exploser le chronomètre de l'étape. On poursuit maintenant notre parcours du côté de Lille avec Puce Moment, le duo formé par Nicolas DeVos et Pénélope Michel, avec leur dernier album composé pour une pièce chorégraphique de Christian Rizzo. L'orgue n'est plus seulement un instrument d'église, il devient une matière vivante, traversée par l'électronique, les drones, les souffles et les ombres. Changement de décor donc, après les chœurs perdus, place aux grandes tuyauteries habitées. Puce Moment sur Solenoid avec un extrait de leur dernier album.

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Vous êtes toujours à l'écoute de Solénoïde pour cette 68e étape de notre grande boucle radiovisuelle, une émission consacrée cette semaine aux musiques françaises en liberté. Nous venons de faire halte à Strasbourg avec The Wooden Wolf et deux extraits de son dernier album, d'ailleurs chroniqué sur solénopole.com, un disque écrit et enregistré seul où la folk avance à voix basse, portée par des cordes patientes, des ombres intimes et cette couleur indigo qui ressemble moins à une teinte qu'à une heure de la nuit. Après cette folk habitée, fragile et brûlante, on reste dans le Grand Est, mais on change de décor. Place maintenant à Maud Octaline avec un titre au programme presque rassurant, Ça va mieux, merci, extrait de l'album Dramadance. Alors sur le papier, ça va mieux, mais connaissant notre parcours de cette semaine, on se méfie un peu. Dans cette grande boucle, même les étapes de convalescence peuvent cacher quelques virages serrés. Maud Octaline dans Solénoïde avec Ça va mieux, merci.

après s'être échappé avec Stéphane Sassi, on sent que l'arrivée approche doucement. Nous venons de faire halte à Castres avec un extrait de son album Princesse Emma, une étape mélodique, sensible, presque suspendue, qui nous rappelle qu'une grande boucle n'a pas toujours besoin de grimper très haut pour changer de paysage. Sorti le 22 mai 2026, jour anniversaire de la naissance d'Emma, ce disque est un hommage très personnel à sa mère, disparue en 2022. Après Serge, dédié à son père, Stéphane Sassi poursuit donc une sorte de fresque familiale, intime et musicale, mais sans tomber dans l'album souvenir figé sous naphtaline. Ici, il signe un projet très complet, piano, clavier, guitare électrique, chœur, composition, arrangement, direction musicale et production. À travers une vingtaine de titres, Princesse Emma mélange rock, jazz, improvisation et ambiance cinématographique. Chaque morceau semble évoquer un souvenir, un portrait, une couleur, une émotion. La clarinette basse d'Yves Hafner, profonde et expressive, y tient presque le rôle d'une voix principale, comme un souffle grave qui traverse l'album. Un disque travaillé pendant 6 mois de mixage, riche en texture, en solo libre, en folie douce et en tendresse oblique. Bref, une étape sans sprint massif, mais avec beaucoup de relief intérieur. Et justement, pour refermer le parcours, on revient à notre point de départ, Paris, avec Stéphane Laporte. C'est lui qui avait lancé cette émission, c'est lui qui va la boucler. Une vraie arrivée en solitaire, mais sans Champs-Élysées. Plutôt un tapis en fourrure, un 4 pistes Yamaha, des machines analogiques et quelques échos cabossés. Avec son dernier album paru en double cassette chez Astra Solaria Recordings, Stéphane Laporte transforme l'électronique de chambre en petit laboratoire nocturne. Des sons bricolés, vivants, imparfaits, juste comme il faut, le genre de machines qui ne pédalent pas droit, mais qui connaissent très bien les chemins de traverse. Retour donc à Stéphane Laporte pour refermer cette grande boucle 68.

Voilà, cette 68e étape de notre grande boucle radiovisuelle arrive à son terme. Nous avons traversé cette semaine une partie du paysage musical français, de Paris à Lille, de Castres à Strasbourg, en passant par le Grand Est, une étape sans maillot jaune, sans classement général, mais avec beaucoup de relief, quelques belles échappées et surtout cette certitude, l'hexagone musical reste plein de petites routes secrètes où il fait bon perdre le signal. Merci d'avoir roulé avec nous dans Solénoïd. On se retrouve très vite pour une nouvelle traversée imaginogène.

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0: Hey, hey, hey, salut à tous amis rockers et rockeuses, vous êtes bien à l'écoute de Rock à la Casbah, émission numéro 930 qui s'ouvre avec la pop sucrée de Sean Solomon qui sort son premier album The World is not good enough sur le label Anti Records. Ce sera notre disque vedette. Pour cette émission, nous sommes trois autour de la table et on retrouvera Bruno en milieu d'émission. Salut les amis.
1: Salut Julien.
2: Salut Julien, salut Raph.
0: On passe tout de suite le bonjour à Jordan qui malheureusement ne pouvait pas être là aujourd'hui et on va poursuivre avec un petit tour de table. Olivier, t'es venu avec quoi ?
3: Ben, je suis venu avec deux groupes français indie folk avec des noms à rallonge et l'un d'eux a pour chanteur un gallois qu'on aime bien par ici.
0: Alors même si c'est toi qui vas débuter Raphaël, avant de nous présenter le titre que tu vas lancer, tu es venu avec quels autres titres ?
1: Je suis venu avec une petite surprise originaire des États-Unis et puis tu vas voir, il y a une petite surprise là pour commencer.
0: Et quant à moi, je suis venu déjà avec le disque vedette, mais je pense que j'étais pas le seul puisque je l'ai découvert grâce à une émission Rock à la Casbah à laquelle je ne participais pas et c'est toi Bingo qui l'avais programmé.
3: Ouais, puis Raph avait bien aimé aussi, donc en fait le trio
0: voilà.
3: Aime ça.
0: Et moi vraiment j'ai beaucoup aimé ce premier album et ensuite je suis venu avec deux titres, on va dire ambiance grosse voix caverneuse pour faire simple. On va débuter avec toi Raphaël et ta surprise, là on est tous, on n'en peut plus là.
1: Non écoute, c'était un petit revival d'adolescent dans le week-end où j'ai réécouté
0: le Footbeat.
1: Réécouté Atari Teenage Riot,
2: Carrément.
1: Le groupe de Dalek Empire, voilà, une espèce de drum and bass vénère avec des grosses guitares, des cris dans tous les sens, et en traînant sur les internets et entre autres sur Bandcamp, j'ai pu découvrir ce 4 titres intitulé Twin Reapers. Il est sorti par les Glockto Twins avec Julia Louise Knife of Fist en featuring sur ce morceau Go. Et ce qui est assez rigolo, c'est que ce EP dure 6 minutes pour 4 chansons, donc ça va vraiment très très vite. Et ce morceau Go, il m'a vraiment fait penser à toute cette veine autour d'Atami Teenage Riot. C'est très agressif, ça va très vite, il y a un beat énorme, vous allez en prendre plein les oreilles. Je sais que vous allez détester, mais moi, ça m'a trop fait plaisir.

0: Voilà, c'était Vince Staple dans Rock à la Casbah, ce numéro 930. Allez, un petit grand écart entre le premier groupe à la Prodigy, Atari Teenage Riot, qui vous en a mis plein les oreilles pendant 1 minute 25 à peu près. C'était très intense, c'était pas moi qui ai poussé un peu trop la table, c'est saturé du début jusqu'à la fin. Et on est reparti avec un groove différent, avec le 7e album de Vince Staple qui est sorti la semaine dernière, il me semble, Cry Baby, Blackberry Marmalade, c'est le titre d'ouverture de cet album. Mais c'est un des titres qui est assez rock dans cet album, que donc voilà, je trouvais qu'il avait sa place dans Rock à la Casbah. En tout cas, c'est un très bon disque de Vince Staple. Je vous encourage vraiment à aller le découvrir. Ça sort chez Loma Vista et c'est aussi joué cette fois-ci. C'est du hip-hop principalement. Donc là, il y a quelques escapades plutôt vers le rock, mais il y a des vrais musiciens. C'est joué, ça joue live. Et ça s'entend et ça fait aussi... moi, ça me fait plaisir de voir ce type d'album. Quoi.
1: Alors, on va quand même quitter le hip-hop. Moi, je vous avais promis des voix caverneuses. C'est une sélection avec déjà une nouveauté assez inattendue et presque un comeback, parce que ça faisait très longtemps qu'on n'avait pas entendu de nouvel album de ce nouveau duo. En tout cas, c'est Massive Attack et Tom Waits qui ont décidé de sortir un titre ensemble. Ça sort sur le label Pias Records. Et en fait, ce titre-là, il sort quand même en vinyle. Il est pressé avec une deuxième face où il y a du spoken word et c'est Tom Waits qui, je crois, lit un poème. Le titre s'appelle Boots on the Ground et en fait, il est doublement militant. D'abord, il est militant parce que ce titre, il est fait en réaction aux politiques de Trump et en particulier à la politique de l'immigration et la police ICE aux États-Unis. Et donc, c'est vraiment un titre et une chanson de révolte. Mais il est également très engagé puisqu'ils ont refusé d'être présents sur la plateforme Spotify et on ne peut pas le trouver sur Spotify. Par contre, vous pouvez aller acheter le vinyle, vous pouvez les retrouver sur le Bandcamp. Donc ce titre Boots on the Ground est vraiment, mais voilà, on sent que la voix de Tom Waits, on sent qu'il a vieilli, mais c'est un magnifique titre avec le groove très lent, très vraiment ralenti de Massive Attack derrière. Ça marche très très bien. Tout de suite, Boots on the Ground, Tom Waits, Massive Attack.

malgré l'âge, Tom Waits me met toujours les poils avec cette voix venue d'outre-tombe. Et on va poursuivre dans les voix très très graves. Celle-ci, elle est moins connue, mais elle s'inscrit directement dans la lignée des Mark Lanegan, Nick Cave et consorts. C'est Golden Dregs. Alors Golden Dregs, c'est le projet initialement solo de Benjamin Wood. C'est un Anglais, mais finalement, c'est devenu vraiment un groupe classique, un collectif. Ils en sont à 4 albums. Et là, ils ont sorti un titre sur une compilation d'un label anglais basé à Bristol, indépendant, qui s'appelle Breakfast Records. La compilation s'appelle Are You Having Fun ? Et le morceau Lotherville est vraiment, mais génial. J'ai vraiment adoré ce titre-là. Donc, c'est sorti sur une compile un peu classique. Les labels, souvent, au mois de juin ou au mois de décembre, ils sortent une compile pour présenter un petit peu la scène locale et puis aussi les groupes qu'ils ont signés. Donc peut-être que Golden Dregs va sortir un album sur ce label, puisque jusqu'à présent c'était pas leur label maison. Quoi qu'il arrive, le titre Lotherville est vraiment à mettre en toutes les oreilles, et cette voix, elle est en train de s'inscrire vraiment dans les pas voilà, des plus belles voix, Nick Cave, etc. Je vous propose Lotherville.

0: On retrouve Bruno dans notre émission Rock à la Casbah. Salut Bruno.
1: Salut à tous.
0: Alors on va pouvoir découvrir un nouvel album des Scanners.
1: Oui, une compilation en fait qui... donc les Scanners, bah, pas loin de 10 ans d'existence, super groupe synth-punk lyonnais, très efficace, gros succès en France, en Espagne, tourné en Angleterre aussi. Voilà, c'est nos chouchous. Et là, donc, c'était l'occasion finalement de faire un premier petit bilan de carrière. Et en fait, cet album s'appelle Zero, ou Zéro. Et il compile absolument tous les morceaux qui n'étaient pas sur les trois albums studio. Ça a des titres de 45 tours, des inédits. Il y a leur fameuse reprise de The Fall qui est aussi ici. Des mix différents, des démos. Et voilà, c'est super bien. Ça permet vraiment de boucler la boucle de cette première période qui a été très riche. Et donc, ça sort chez Dangerous Skylab avec un label qu'on adore hollandais qui s'appelle Wap Shuwap. On va écouter le premier titre de l'album, ça s'appelle Abyssal Love, qu'ils ont déjà clippé, qui est vraiment très très bien. Donc voilà, c'est les Scanners avec ce petit bijou de compilation d'inédits et de raretés.

0: Et après ce morceau des Scanners, on va continuer avec une compilation sortie chez Bandal Records.
1: Oui, dédiée aux Guilty Razors. Guilty Razors, groupe français punk absolument mythique, auteur d'un EP chez Polydor en 78. Ils ont fait plein de choses après, mais effectivement leur existence même a été très courte. Là, ça compile l'intégralité des enregistrements de cette époque-là. On va écouter le morceau qui était sorti sur leur EP à l'époque, qui s'appelle Don't Wanna Be Rich. Et voilà, donc c'est Bandbat qui a fait ce travail-là. Très bel insert, 3 pages, plein d'iconographie, vraiment plein de photos, des textes, des articles. Donc voilà, c'est l'occasion de boucler une grosse boucle sur cette grosse page du punk français. C'est les Guilty Razors. Donc c'est Complete Recording 78, c'est sorti chez Bandbad et on écoute I Don't Wanna Be Rich.

0: merci à Bruno pour cette sélection punk français avec un grand écart générationnel entre le moderne, les Scanners et les Guilty Razors.
1: Guilty Razors, grand groupe. Hein,
0: ah bah oui, le morceau est extraordinaire.
1: Et le chanteur s'appelait Tristan, donc très influencé par les Stooges, hein, vous l'entendiez. Qui est devenu Tristan après l'épopée des Guilty Razors, il est devenu chanteur, il a fait un chanteur solo, il a fait un tube dans les années 80 où il disait je suis de bonne humeur ce matin. Ça vous dit pas ça?
2: Non, pas du tout.
1: Vous étiez pas né.
2: Bonne humeur ce matin.
1: Ouais, ben voilà, et ben c'était le chanteur de.
2: Je me sens bien,
1: voilà, Raph connaît ça. C'était le chanteur des Guilty Razors.
0: Ok, donc à aller découvrir pour ceux qui ne connaissent pas ce titre, vous êtes évidemment bien à l'écoute de Rock à la Casbah et on arrive au milieu de notre émission. C'est l'heure de notre disque vedette et c'est l'album de Sean Solomon qui sort son premier album The World Is Not Good Enough sur le label Anti Records, ce qui est plutôt une bonne maison quand on sort son premier album.
2: Son premier disque, c'est bien.
0: Mais c'est parce qu'il ne vient pas de nulle part. En fait, Sean Solomon, moi, quand j'ai entendu le titre, le premier titre qui avait été diffusé par Olivier, la voix m'a tout de suite dit quelque chose et c'est tout simplement parce que c'était le chanteur d'un groupe qui avait été disque vedette sur les ondes de Rock à la Casbah, c'est Mowning et j'avais même acheté l'album, c'était l'album Ego et c'était du Cold Wave, c'était un trio californien
1: ou un peu grunge post-punk
0: mais avec cette voix. Ils ont sorti deux albums et d'ailleurs je suis passé à côté du deuxième album, va falloir que j'aille fouiller parce que vraiment j'avais adoré le premier album et particulièrement la voix de Sean Solomon. Et là il se trouve que ils se sont séparés, que lui il a même un petit moment fait une pause musicale, il s'est plutôt consacré à l'illustration puisqu'il est graphiste par ailleurs, artiste art plastique, etc. Il a travaillé sur des titres, sur des clips pour des artistes et finalement il sort son premier album. On est sur une pop folk indie, un petit poil lo-fi assez sucré, moi je trouve. Qu'est-ce que t'en as pensé toi de ce disque?
1: Bah oui, tu l'as bien dit. Moi je trouve que c'est assez harmonieux. Il y a de beaux arrangements. C'est très dépouillé, mais à la fois orchestré. Ouais, c'est un très très bon disque. Moi j'aime beaucoup la pochette avec cet aspect comics.
0: Et c'est lui qui l'a réalisé.
1: C'est lui qui l'a, voilà. Et bon, il évoque beaucoup la santé mentale, la marchandisation du monde,
0: Oui, le titre de l'album d'ailleurs parle pour
1: ouais,
0: lui.
1: Ouais, c'est ça. Ouais, ouais. La famille aussi, la vie familiale. Mais c'est, j'ai beaucoup aimé, ouais, la dimension pop de cet album. Très belle voix, très très belle voix. Monique, j'étais un peu passé à côté. Et là, on est avec deux titres que tu as choisis.
0: Oui, on va écouter tout de suite le titre Postcard et ce sera suivi du premier single qui ouvre l'album Car Crash.

0: Sean Solomon et le titre Car Crash qui ouvre son album, c'est notre disque vedette The World Is Not Good Enough.
1: Mais en fait c'est un bon résumé de tout ce qu'on peut retrouver dans cet album, c'est-à-dire qu'il y a encore des résonances du grunge, de la grunge pop derrière, le côté folk très, très dépouillé et puis des arrangements subtils mais très, très imposants dans le mix. C'est presque baroque à certains moments. Ça m'a beaucoup fait penser à Neutral Milk Hotel, je sais pas si vous connaissez ce groupe, Raph, non ? Quelqu'un qui a beaucoup influencé Edge Burns. Et je trouve qu'il y a un peu du Edge Burns d'avant dans ce très très bon disque.
0: Eh bien merci à toi et d'ailleurs la leçon continue. Attention.

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1: Le chanteur gallois Daniel Mark Williams et son Inflatable Dead Horse sont de retour. J'avais adoré leur premier album Love Songs qui était sorti en 2018 et qui avait été réédité en 2020. Au point de leur confier les manettes d'une belle mixtape de l'été. Enregistré dans la belle ville de Figeac, Hello Magpie, le deuxième album du groupe, verra le jour le 19 juin, toujours chez We Are Unique Records, le label toulousain. L'ambiance est tendue dans une folk spatialisée qui lorgne le rock américain des années 90. On est assez proche de Sean Solomon quand même. Mais là, on est plus vers Sparkle Horse, Songs Oya, vous avez du Sophia, du Mercury Rêve, du Sebado. On va écouter un titre qui rappellera le groupe Swell du regretté David Frill, je crois qu'il est mort il y a un an ou deux. Le titre s'appelle Creator, All Kinds of Love, Inflatable Dead Horse.

0: Un morceau très linéaire, et Julien faisait remarquer que ça ressemblait à...
1: Morphine.
0: Effectivement.
1: Vieux groupe aussi, hein, années 90, groupe, très marqué.
0: Ouais, ouais.
1: Avec cette basse un peu saturée, un peu presque tapée, on dirait.
0: Donc on va réécouter Morphine, et puis surtout réécouter Swell. On va passer à un autre groupe. Pour son retour, le groupe parisien The Reed Conservation Society a composé et arrangé avec goût un nouveau disque qui sortira, là aussi, il n'est pas encore paru, le 26 juin chez Hot Puma. Non, c'est plus chez Hot Puma, ça a été annoncé chez Hot Puma, maintenant c'est La Basse Roche. Alors je connais pas ce label, à mon avis ça sent un peu l'association du groupe.
1: Autoproduit.
0: Et après un bel album en français il y a 2 ans, le chanteur du groupe Stéphane Osney retourne à la langue anglaise avec son accent singulier. Suivez mon regard vers Raph. Comme sur les 3 précieux EP que nous avons déjà salués ici depuis 2019.
2: C'est vrai que je donne des leçons d'anglais à qui veut.
0: À tout Valence. Sur le titre éclaireur que nous allons écouter, il invite Natasha Penneau, qui il y a peu a accompagné l'Australien, l'immense Peter Walsh et ses The Apartments. Excusez du peu. Le partage du micro nous transporte dans un émouvant duo folk pop romantique un peu à la Tinder Sticks. Il est accompagné d'un clip. Alors j'aime pas trop les clips, mais là aussi ça va te plaire, Raph. On y voit un cycliste traverser de beaux paysages d'automne et d'hiver. The Cruise avec un K et un Z, The Reed Conservation Society.

0: Il devrait jouer avec les Lemon Twigs, hein. Parce qu'il y a quand même des petites instrumentations grandiloquentes,
1: pareil. C'est de la pop, hein, effectivement.
0: Ouais. Bon, c'est moi j'ai préféré le titre d'avant. Quand
1: je
0: même.
1: Pense bien que ça vous plaît pas tout ça.
2: Ouais, on va y aller comme ça. Je pourrais passer au moins un titre encore.
0: Ouais, vas-y.
2: Ouais, et bien celui-là, il va vous faire plaisir. Alors, je sais, avec mon accent formidable anglais, on va l'appeler Odd Fellows. Ça sort le 12 juin chez Dirt Nap Records et Wild O'Neill Records. Et j'ai découvert ce titre parce que Wild O'Neill Records offre une compilation sur son Bandcamp. Il y a 16 titres à télécharger gratuitement de tout ce qu'ils ont sorti de l'année. Une belle compilation de singles. Allez-y,
0: c'est gratuit.
2: C'est gratuit, il faut en profiter. Et Odd Fellow, ça va te plaire parce qu'avant les Marked Men, avant les Man Spider, eh bien notre cher Mark Ryan, qui jouait dans ces deux groupes, jouait en 1994 dans Odd Fellows, dans sa ville de Denton. Et c'est là où ils ont lancé leur première carrière musicale.
0: Et c'est une réédition ou c'est le groupe qui se reforme ?
2: En décembre 2024, le groupe se reforme.
0: Ah, okay.
2: 30 ans plus tard. Et avec les trois membres d'origine, et ils rajoutent Peter Salisbury, qui est aussi membre des Man Spider. Ils font des répètes, pop, ça repart direct en tournée. Aujourd'hui, je vous propose de découvrir The Burden. C'est le premier single qui est sorti. Le disque donc sort dans deux jours. Voilà, c'est toujours très concis. Ça dure 2 minutes par morceau en règle générale. C'est le titre peut-être le plus long de l'album. Il fait 2 minutes 50. Mais ça fait plaisir et c'est toujours un peu punk, toujours assez mélodique. Et il y a ce côté pop qu'on retrouve chez Dirt Nap assez régulièrement.
0: Eh ben, c'est parti.

Hot Fellows et le titre The Burden, un album prochainement à sortir. Ça fait toujours plaisir de retrouver la guitare et les rythmiques toutes droites de Mark Ryan. Merci en tout cas à Wild Honey Records de sortir ce disque. On arrive à la fin de cette émission Rock à la Casbah, émission numéro 930. Je vous rappelle qu'elle est produite dans les studios de Radio Méga à Valence. Elle est diffusée dans de nombreuses radios. On passe le bonjour à tous les auditeurs de radio associative. Merci à vous. Et vous pouvez nous retrouver sur les internets casbah-records.com. On va se quitter avec Sean Solomon, notre disque vedette, The World Is Not Good Enough, et le titre Black Hole. 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
1: Les radios associatives en France jouent un rôle fondamental dans le paysage médiatique depuis plus de 40 ans, offrant une alternative précieuse. D'abord, elles sont un vecteur de pluralité culturelle et sociale, avec une formidable diversité des contenus. Elles assurent la diversité des voix et des opinions. Elles offrent une vitrine aux cultures locales, aux artistes indépendants et aux courants musicaux moins diffusés dans les circuits traditionnels. C'est souvent sur ces antennes que vous pouvez découvrir des genres musicaux plus rares ou entendre des émissions consacrées aux problématiques sociales, politiques ou environnementales. Ensuite, elles sont un acteur clé de la communication sociale de proximité. En tant que structure locale, les radios associatives favorisent l'expression des citoyens. Elles permettent aux habitants de prendre la parole sur des sujets qui les concernent directement, qu'il s'agisse d'initiatives locales, de débats citoyens ou de l'organisation d'événements culturels. Cette dimension participative est essentielle dans des territoires parfois délaissés. Et enfin, les radios associatives jouent un rôle important dans l'éducation aux médias et dans la formation des jeunes. Elles forment de nombreux salariés et bénévoles au métier de la radio et participent activement à la transmission des compétences techniques et éditoriales. Ce rôle d'éveil critique et d'apprentissage est d'autant plus précieux à une époque où la défiance envers les médias grandit. En somme, depuis plus de 40 ans, les radios associatives constituent un espace de liberté, de diversité et de proximité dans un paysage médiatique souvent standardisé. Elles sont un outil indispensable pour la vitalité culturelle et citoyenne en France. Mais tout cet édifice, tout cet espace de liberté est sur le point de vaciller, ou pire, sur le point de disparaître à cause d'un projet de loi de finances mortifère qui prévoit de réduire de 30% le fonds de soutien à l'expression radiophonique, socle du financement des radios associatives depuis les années 80. 70 à 80% des radios associatives sont menacées de fermeture et plus de 800 emplois risquent d'être supprimés.
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Le groupe Clavicule pour démarrer le grand bazar de cette semaine avec le titre Thrive in Distance, morceau issu de leur dernière production Incoming Blaze qui avait vu le jour en fin d'année dernière. On va continuer avec un petit retour en arrière et un extrait de l'album Pline du groupe Vésuve, paru chez Herd Records il y a un peu plus d'un an, et le titre Habitio. Le groupe Vésuve.

No Cruise Control par le groupe Zombie Zombie sur leur dernière production Funk Out. L'album avait vu le jour le 18 mars dernier chez Born Bad Records. On va continuer toujours dans le Grand Bazar, toujours sur le 88.5 avec un nouvel extrait du dernier album du groupe Fragile About Going Home et le titre Anhedonia.

Worthwhile et les Tramhouse pour terminer la première partie de ce grand bazar. Gods Get It par les Devils, issus de leur dernier album Devils Got It, qui avait vu le jour en mars dernier et qui seront accompagnés et suivis des Crackhead Heads et le titre Psycho Motel.

0: The Crooked Heads, on va continuer.
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0: Toujours sur l'écho, toujours sur le 88.5 avec The Storm, interprété par The Mullet Monster Mafia, suivi de Faces, nouveau single des Mata Hari.

Trash Attack des Silly Walks, morceau issu de leur dernière production Trash Attack, qui avait vu le jour en déjà 2022, qui se produiront ce vendredi dans le patio de Victoire 2, accompagné des Mata Hari. On va continuer toujours dans le Grand Bazar, toujours avec les nouveautés et un extrait du 4 titres du groupe, du duo Marav, The Greatest Hit, que je vous avais déjà présenté, et nous allons écouter l'extrait Wrong Gun.

Le quatuor Miss France pour terminer le grand bazar de cette semaine. Miss France qui arrive là avec nouvelle EP, une face, un magnifique vinyle et cet extrait de plein fouet, album numéro 7 pour le quatuor Miss France. Quant à moi, je vous donne rendez-vous mardi prochain, 17h à 18h pour le direct, vendredi matin, de 10h à 11h pour la rediffusion. En vous souhaitant une bonne semaine à l'écoute de la radio. Salut à toutes, salut à tous.

0: Bah, le mot de la fin, tu vois, c'est un éternel retour. Tu me disais que tu faisais l'émission de radio. Maintenant, tu l'as fait sur YouTube. Et ben, c'est ça. Et il faut qu'on continue à faire les choses. Parce que je trouve, c'est ce que je disais tout à l'heure, je trouve qu'il y a plus besoin aujourd'hui que dans les années 80, tu vois. Je pense que le mouvement punk aujourd'hui pourrait être vraiment un mouvement. Ça pourrait se comprendre qu'il y ait un truc punk qui renaisse, enfin, ou autre chose, tu vois, je ne sais pas comment ça peut s'appeler. Mais je trouve que c'est bien pire aujourd'hui que ce qu'on a connu dans les années 80, quoi. Donc c'est aujourd'hui qu'il faut se révolter. Et la musique, ça reste un moyen de communiquer pas mal. Et
1: Effectivement.
0: puis, ce qui était bien dans le punk, c'était que c'était pas que la musique. Il y avait la musique, l'art, il y avait plein de choses, quoi.
1: Bien sûr.
0: Toutes les formes artistiques, toi, dans un truc. Et je pense qu'aujourd'hui, on pourrait imaginer que ça. Et peut-être réinventer un truc, toi, derrière ça. Mais je trouve que c'est dommage que c'est un peu plan-plan. Il faut se battre.

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Et ce soir, la Caravane Passe vous propose de parcourir différents univers. Différents auteurs vont venir nous faire partager leurs textes, leurs fragments d'écriture. Nous divaguerons entre autres du côté de la poésie d'un Jacques Prévert ou d'un André Breton, Apollinaire, Robert Desnos. Nous divaguerons aussi vers les textes et les fragments d'écriture de Charles Bukowski ou encore d'un Vladimir Mayakovsky, Claude Pélieu ou Eduardo Sanguinetti, d'un Walt Whitman, ainsi que quelques textes issus d'une anthologie de la poésie espagnole contemporaine. Sur les ondes de l'écho, la Caravane Passe.

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Je venais de sortir d'une histoire qui s'était plutôt mal terminée. Franchement, j'étais en train de rouler vers le trou et j'étais réellement dans la merde jusqu'au cou. Et davantage encore, quand j'ai eu la chance de rencontrer cette dame au grand lit surmontée d'un baldaquin incrusté de pierres précieuses, avec en plus du vin, du champagne, du shit, des amphées et une télé couleur. Nous restions au lit et buvions du vin, du champagne, fumions, croquions des pilules par douzaines, et bien que dans la merde jusqu'au cou et davantage encore, j'essayais d'oublier cette histoire qui s'était si mal terminée. Je plongeais dans la télé en essayant de me déconnecter du réel, mais le truc qui m'a vraiment aidé, c'est une très longue, spécialement écrite pour la télé, dramatique sur les espions. Espions américains et espions russes qui étaient aussi habiles et si calmes que même leurs enfants ne savaient pas qu'ils l'étaient, que même leurs femmes ne savaient pas qu'ils l'étaient, et d'une certaine façon, eux-mêmes le savaient à peine. Et moi, je découvrais qui étaient les chasseurs d'espions et les agents doubles, les types qui travaillaient pour les deux camps, et ensuite celui qui, n'étant qu'un agent double, devenait un agent triple, ce qui augmentait joliment la confusion. Je pense que même le Gus qui a écrit le script ne savait pas comment on en était arrivé là. Et cela se poursuivait durant des heures et des heures. Des hydravions éperonnaient des icebergs, un prêtre de Madison, Wisconsin, assassinait son frère, un vulgaire morceau de verre était convoyé par bateau dans une cassette jusqu'au Pérou à la place du plus gros diamant du monde, et des blondes entraient et sortaient tout en avalant de la crème chantilly et des noix. L'agent triple devenait agent quadruple, et tout le monde aimait tout le monde, et l'un dans l'autre, ça continuait comme ça, et les heures passaient, et tout disparaissait comme du sopalin dans un sac poubelle. Et me penchant, j'éteignis finalement le poste, et dormis comme un ange pour la première fois depuis une quinzaine.

silence. 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Hôpital, silence. Mais le bal de la lune a peuplé ce silence d'une musique sans bruit. Dans l'insomnie brûlante, soudain, des enfants chantent, que personne n'entend. Leur chanson, c'est une complainte, la plainte d'une plante dans une serre en exil. Quel que soit l'âge de la malade, c'est encore sa jeunesse qui souffre, c'est toujours son enfance qui crie, et de loin porte plainte contre la maladie. Mais c'est toujours dans l'accalmie cette jeunesse, cette enfance qui oublie, tout dit, tout danse et sourit de connivence avec la vie. Hôpital, silence. Une malade parle toute seule avec toute cette vie, grand discours tendre et fou, roman terrible et vrai, et parfois si joli. Chef-d'œuvre jamais écrit, opéra de la fièvre, lucide, acide et doux. Comme le citron sur l'arbre d'une tranche, déjà dans le verre vide sur la table, à mille lieues de la main et dans la nouvelle soif, le souvenir d'avoir bu. Tragédie où l'espoir reprend le premier rôle et se dresse debout face aux murs blancs et nus, puis traversant la chambre dans son péplum de sang, entrouvre les rideaux de l'amour et du vent. Et tout à coup, éperdu, angoissé, ne sachant plus au juste pourquoi on l'a appelé, retombe sur le lit fébrile et oppressé, comme un mauvais acteur exténué sous les huées, et la douleur le siffle. Hôpital, silence. Mais la malade, plus oppressée que lui, le serre dans ses bras et lui souffle son rôle tout bas, au ras du drap. Le docteur nous l'a dit, bientôt tu guériras. Et tous les deux s'en vont, l'un par l'autre bercés, au pays du sommeil où se réveille le souvenir et les regrets, les projets, les désirs. Là, quelque part en France, hôpital Paris, celui des enfants malades, rue de Sèvres, où elle fit un long apprentissage de souffrance, de courage et de brève euphorie, où des oiseaux répètent encore, sans tout avoir compris, les refrains enfantins inventés sur le champ, éphémère sortilège contre le mauvais temps. Lundi, mardi, mercredi, jeudi, encore un autre hier et un autre aujourd'hui. Lundi, mardi, un autre mercredi, vendredi ou dimanche, vendremanche ou didi. Samedi, qu'est-ce que samedi, si moi je dis jeudi. Et si je dis jeudi, c'est pour qu'il recommence. Les jours où pas malade, on pouvait s'envoler les beaux jours de vacances. Hôpital, silence. Les jours et les mois passent, les semaines, les heures, la malade est avance sur la côte d'Azur et presque tout à fait complètement guérie. Hôpital, silence. Les 14 heures de la souffrance ne sonnent plus pour elle dans le midi et la douleur s'excuse en bonne dame de compagnie. J'ai tant à faire, pardonnez-moi si je vous laisse, cher ami. 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La grêle a fondu. Le raisin est sauvé, venu de loin, la louette de Juliette chante sur l'olivier, et sous les pas de la convalescence luisent les graviers de la première sortie, autant d'étoiles d'or dans des cheveux de pluie. Hôpital, silence. La malade sourit, toute heureuse d'être au monde sans demander pourquoi, encore une fois toute neuve comme la première fois, encore une fois vivante. Avec toute la vie.

Je me suis réadapté aux lunettes que je dois porter pour conduire désormais. En 2 jours seulement, je vois tout plus net. Mais rien, pour autant, n'est devenu meilleur. Pour moi, en vérité, un feu rouge est toujours un feu rouge. Un trottoir est un trottoir. Et je suis toujours moi, tel qu'en moi-même. Quant au douloureux tournis prophétisé avec la migraine par l'Institut optique de l'avenue Buenos Aires, où je me suis adressé cette fois, je l'ai ressenti et dépassé. L'opticien affirmait qu'avec le temps, je m'étais construit une représentation personnelle et arbitraire de la réalité, destinée désormais, avec les lunettes, à se défaire d'un coup. Et un instant, j'ai espéré pouvoir me refaire, à bas prix, une vie et une vue.

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0: 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Jours étranges que je ne tiens pas à revivre. 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Jours étranges, décades vides et temps mort. Jours étranges se dissolvant sur l'écran de vif argent. Jours étranges effacés par le brouillard pourpre. Jours étranges déchirant le silence. Jours étranges nimbés par la lumière d'avril. Jours étranges s'ouvrant sur le désert de la mort. Jours étranges éclaboussant l'aube dorée. Jours étranges remontant vers les étoiles. Jours étranges mordus par les néons mirages. Jours étranges météores, paupières étoilées.

et la lumière déferle sur les autoroutes du ciel, et l'écume rouge étreint le silence de l'hiver mortel. Et la terre, en état de famine, remue toutes les consciences, et tout s'embrouille à perte de vue, à perdre haleine, et tout ça déboussole le poète errant dans la nuit, et il n'arrive nulle part, et il ne part nulle part. Et l'être cru chevauche une queue de comète, et sous la voûte de cristal et de glace il meurt, et puis toi, et moi, le fini, l'infini. Et puis une larme d'argent pénètre un galet, et puis c'est peut-être pour ça qu'on se retrouve au ciel, et puis entre les ailes de la nuit, une flamme, et puis tout ça c'est simple comme bonjour, et l'océan où se reflètent toutes les étoiles, et puis du bleu dans l'âme.

Est-ce vous qui comprendrez pourquoi, serein, sous une tempête de sarcasme, au dîner des années futures, j'apporte mon âme sur un plateau. Larmes inutiles coulant de la joue mal rasée des places, je suis peut-être le dernier poète. Vous avez vu comme se balance entre les allées de briques le visage strié de l'ennui pendu, tandis que sous le coup écumeux des rivières bondissantes, les ponts tordent leurs bras de pierre. Le ciel pleure avec bruit sans retenue, et le petit nuage a au coin de la bouche une grimace fripée comme une femme dans l'entente d'un enfant à qui Dieu aurait jeté un idiot brancroche. De ses doigts enflés couverts de poils roux, le soleil vous a épuisé de caresses importunes comme un bourdon. Vos âmes sont asservies de baisers. Moi, intrépide, je porte au siècle ma haine des rayons du jour. L'âme tendue comme un nerf de cuivre, je suis l'empereur des lampes. Venez à moi, vous tous qui avez déchiré le silence, qui hurlez, le cou serré dans les nœuds coulants de midi. Mes paroles simples comme un mugissement vous révéleront nos âmes nouvelles bourdonnantes comme l'arc électrique. De mes doigts, je n'ai qu'à toucher vos têtes, et il vous poussera des lèvres faites pour d'énormes baisers et une langue que tous les peuples comprendront. Mais moi, avec mon âme boitillante, je m'en irai vers mon trône sous les voûtes usées trouées d'étoiles. Je m'allongerai lumineux, revêtu de paresse sur une couche moelleuse de vrai fumier, et doucement, baisant les genoux des traverses, la roue d'une locomotive étreindra mon cou.

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Il est donc possible. Il est donc possible de se déclarer homme. Il est donc possible de dire non, de le dire définitivement et publiquement, au nom de tous et pour toutes les fois où cela nous fut impossible. Il est donc important d'être vivant. Il est donc important que même la force aveugle ait besoin de nous et s'empare de nos vies. Ces actes minimes, par tous accomplis publiquement, quotidiennement. Mais il ne faudra pas oublier la leçon. Savoir, toujours, que dans nos attitudes, il y a une arme enfouie. Savoir que nous sommes encore vivants. Et que la vie est encore possible, à ce qu'il paraît.

La caravane passe sur les ondes de l'écho des Garrigues de 18h à 20h. On vient d'écouter à l'instant un titre de Moussuté, Eli Jovens. On avait démarré cette première heure avec Artus, suivi de Rubinsteiner, un extrait de E-Grand, suivi de Sval, de Nadine Coury et Jay Baletti. Et quelques textes et poèmes nous ont accompagnés aussi dans cette première heure. On a démarré avec un poème de Charles Bukowski, suivi de Jacques Prévert, d'Eduardo Sanguinetti, de Claude Pellieux, de Vladimir Mayakovsky, et un poème issu d'une anthologie de la poésie espagnole contemporaine, poème de Rémy Gilles de Biedma. Vous êtes bien sur les ondes de l'écho des Garrigues, 88.5, et la caravane va continuer de passer au milieu des écritures et de la poésie sur les ondes de l'écho.

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La vie, c'est là. Ça dérange. Ça dérange quoi? Mais ça dérange toi. Ça dérange en toi. Quoi? C'est l'heure, tu crois? Réveille-toi. Réveille-toi. Dans les dédales d'une fuite sans issue, errance de nos corps perdus, par un silence creux, un no man's land foireux. Un retour veineux. Tu recules, tu changes de direction, tu ouvres une autre porte. Et là, tu descends. Tu descends dans les bas-fonds. Là où il n'y a plus rien. Plus de lumière. Plus rien. Paumé. T'es au fond. Tu essaies de remonter. Tant bien que mal. Tu surnages et tu émerges. Inspirer le peu d'air qu'il te reste. Mais c'est pas de l'air. C'est pas de l'air. C'est du souffle.

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Nous rendons les lumières heureuses. 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

Il y a un moment précis dans le temps où l'homme atteint le milieu exact de sa vie. Un fragment de seconde. Une fugitive parcelle de temps plus rapide qu'un regard. Plus rapide que le sommet des pamoisons amoureuses. Plus rapide que la lumière. Et l'homme est sensible à ce moment. De longues avenues entre des frondaisons s'allongent vers la tour où sommeille une dame dont la beauté résiste aux baisers, aux saisons, comme une étoile au vent, comme un rocher aux lames. Un bateau frémissant s'enfonce et gueule. Au sommet d'un arbre claque un drapeau. Une femme bien peignée, mais dont les bas tombent sur les souliers, apparaît au coin d'une rue exaltée, frémissante, protégeant de sa main une lampe surannée et qui fume. Et encore, un débardeur ivre chante au coin d'un pont. Et encore, une amante mord les lèvres de son amant. Et encore, un pétale de rose tombe sur un lit vide. Et encore, trois pendules sonnent la même heure à quelques minutes d'intervalle. Et encore, un homme qui passe dans une rue se retourne parce que l'on a crié son prénom, mais ce n'est pas lui que cette femme appelle. Et encore, un ministre en grande tenue, désagréablement gêné par le pan de sa chemise coincée entre son pantalon et son caleçon, inaugure un orphelinat. Et encore, d'un camion lancé à toute vitesse dans les rues vides de la nuit, tombe une tomate merveilleuse qui roule dans le ruisseau et qui sera balayée plus tard. Et encore, un incendie s'allume au sixième étage d'une maison qui flambe au cœur de la ville silencieuse et indifférente. Et encore, un homme entend une chanson oubliée depuis longtemps et l'oubliera de nouveau, et encore maintes autres choses que l'homme voit à l'instant précis du milieu de sa vie. Maintes autres choses se déroulent longuement dans le plus court des courts instants de la terre. Il presse le mystère de cette seconde, de ce fragment de seconde. Mais il dit « Chassons ces idées noires ». Et il chasse ces idées noires, et que pourrait-il faire ? Que pourrait-il faire de mieux ?

Non, mais quelle chimie! Pensez que les vents ne sont pas porteurs d'infections. Pensez qu'il n'y a pas de tromperie au ressac couleur jade translucide de l'océan qui me caresse de sa poursuite amoureuse. Pensez que je peux sans crainte lui laisser me lécher le corps par toutes ses langues. Pensez qu'il ne menacera pas ma santé de toutes ces fièvres qui ont fait dépôt en lui. Pensez que son hygiène est indéfiniment assurée. Pensez que la gorgée d'eau prise au puits a vraiment bon goût. Pensez que les murs ont un parfum juteusement sucré. Pensez que les pommes des vergers, les oranges des orangeries, les melons, le raisin, les pêches, les prunes ne m'empoisonneront pas. Pensez que quand je me couche dans l'herbe, je n'attraperai pas de maladie, même s'il y a de fortes chances pour que le petit brin provienne de ce qui fut naguère contagion microbienne. Puis voici que la terre me terrorise par son calme, sa patience. Tant elle part, elle fait naître de choses douces de matière corrompue. Tant elle tourne innocemment sur son axe immaculé dans le défilé inexorable de ses cadavres infectieux. Tant elle distille de vents esquis à partir d'infusions de puanteurs fétides. Tant elle renouvelle dans une totale indifférence la somptuaire prodigalité de ses moissons annuelles. Tant elle offre de matière divine aux humains en échange de tant de déchets qu'elle reçoit d'eux en retour.

Le fou m'a toujours aimé, ainsi que la normale. Que ce soit à la maternelle, à la communale, au lycée, à la fac, les rejetés se sont attachés de même à ma personne. Des types avec un seul bras, des types bourrés de tics, des types avec des défauts de langue, des types avec des tés sur l'œil, des taches, des lâches, des misanthropes, des tueurs, des voyeurs et des voleurs. Et que ce soit à l'usine ou dans la débine, je n'ai jamais pu éviter les rejetés. Ils me sont tombés droit dessus et se sont attachés à moi, et ils le font encore. 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Il pousse devant lui un caddie rempli d'un monceau de saloperies. Cannes brisées, lacets de chaussures, emballages de pommes chips, cartons de lait, journaux, porte-plumes. Hey buddy, comment que ça va? Je m'arrête et on cause un moment, puis je lui dis au revoir, mais une fois de plus il me cavale après et nous marchons, dépassant bars et hôtels de rendez-vous. 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Je veux savoir ce qui se prépare. 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Je ne l'avais jamais vu parler à qui que ce soit avant. 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Il s'arrête pour le ramasser. 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

0: La caravane passe sur les ondes de l'écho des Garrigues 88.5. À l'instant, un titre du dernier album du Peuple de l'Herbe. On avait démarré cette deuxième heure avec la roulette rustre suivie de l'Opayes. Un extrait de l'album de Tinari Wen suivi de Pirz Facini, de AMG meets RSD et un extrait du nouvel album d'Ezekiel. Dans cette deuxième heure, des textes nous ont accompagnés, des auteurs suivants. Nous avons démarré cette deuxième heure avec Charles Bukowski, suivi d'André Breton,
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0: de Robert Desnos, de Walt Whitman. Et nous avons terminé à nouveau avec un poème de Charles Bukowski, extrait de L'amour est un chien de l'enfer, sur les ondes de l'écho des Garrigues 88.5. À la semaine prochaine.

de Ernie Morgan. Alors, Ernie Morgan nous a quittés en 2016. La majorité de ses enregistrements a été restée obscure jusqu'à ce que Modulisme donc décide de pouvoir les rendre publics. Alors, cette pièce, Organic Orgy pour Electronic Organ, date de 1970. Elle est faite donc sur un synthétiseur Buchla et l'orgue, l'énorme orgue de la chapelle du Mills College, donc à San Francisco. Voilà une pièce merveilleuse, Organic Orgy for Organ Electronic Instrument.

0: Vous venez d'écouter la session Modulisme 136 par Ernie Morgan, donc au boucla et à l'orgue Organic Orgy for Organ and Electronic Instrument. Pour plus d'infos, modulisme.info. Bien le bonjour chez vous.
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